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2: Et nous sommes le 7 juin aujourd'hui, nous fêtons les Gilbert, les Maïté et les Marie-Thérèse. Et en ce 7 juin, je pourrais vous parler des accords de Matignon en 1936 qui instaurent les délégués du personnel et confirment les libertés syndicales. J'aurais aussi pu vous parler en 2001 de l'inauguration du TGV Méditerranée qui met Paris et Marseille à moins de 3 heures. Mais le 7 juin 1958 à Minneapolis naît Roger Prince Nelson,

alias Prince. Dès l'adolescence, le jeune homme se tourne vers la musique. Il apprend par lui-même à jouer de plusieurs instruments. À 18 ans, il en maîtrise 25. Il signe son premier contrat de 100 000 $ avec la Warner. Et dès le début de sa carrière, il tient à garder le contrôle total de son œuvre et de son image. Il sort deux premiers albums en 78 et 79. Il entoure son personnage de plusieurs ambiguïtés, homme ou femme, blanc ou noir. En 1984, il tient le rôle principal du film Purple Rain, dont la BO et la chanson éponyme reçoit un Oscar. En 87, Prince sort Signal of the Times, qui sera plus tard reconnu comme l'un des meilleurs disques du siècle. Il compose la bande originale du film Batman. En 91, Prince sort Diamonds and Pearls, avec notamment le single Cream, titre sulfureux qui lui assure un succès confortable. Il meurt le 21 avril 2016 d'une surdose accidentelle de fentanyl, un analgésique opioïde. La citation du jour est signée de Louis XIV, sacrée le 7 juin 1643. Il est sans comparaison plus facile de faire ce qu'on est que d'imiter ce qu'on n'est pas.

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2: Bonjour à tous, chers béliers, vous pourriez ressentir une étrange envie de ralentir sans vraiment savoir pourquoi. Écoutez en tout cas ce réflexe. Les taureaux, quelque chose que vous considériez comme figé pourrait soudain évoluer. Pas forcément de manière spectaculaire, mais suffisamment pour vous faire changer de perspective. Les gémeaux, une discussion légère pourrait dériver vers quelque chose de très personnel sans prévenir aujourd'hui. Quant à vous les cancers, vous pourriez ressentir le besoin de vous éloigner un petit peu du bruit, des attentes ou des sollicitations. Du côté des lions, quelqu'un pourrait vous montrer de l'affection d'une manière inhabituelle, mais très sincère. Les vierges, ce dimanche favorise les espaces où vous pouvez penser sans devoir expliquer ce que vous ressentez. Quant à vous, les balances, une réflexion importante avance doucement en arrière-plan. Du côté des scorpions, le piège sera de vouloir tout résoudre vous-même. Aujourd'hui, certaines choses ne vous appartiennent pas, les scorpions. Sagittaire, une envie soudaine de faire quelque chose de différent pourrait apparaître sans logique particulière. Les capricornes, ce dimanche favorise les pauses vraies, pas seulement les moments où vous continuez à penser à tout. Les Verseaux, vous pourriez réaliser que vous êtes plus fatigué émotionnellement que physiquement. Et puis enfin, du côté des poissons, une idée étrange ou une envie inhabituelle pourrait revenir plusieurs fois dans votre esprit. Ne la balayez pas trop vite, elle cache peut-être un besoin réel de changement. Je vous souhaite à tous un très très bon dimanche.

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1: Bonjour à tous, chers béliers, vous pourriez ressentir une étrange envie de ralentir sans vraiment savoir pourquoi. Écoutez en tout cas ce réflexe. Les taureaux, quelque chose que vous considériez comme figé pourrait soudain évoluer. Pas forcément de manière spectaculaire, mais suffisamment pour vous faire changer de perspective. Les gémeaux, une discussion légère pourrait dériver vers quelque chose de très personnel sans prévenir aujourd'hui. Quant à vous les cancers, vous pourriez ressentir le besoin de vous éloigner un petit peu du bruit, des attentes ou des sollicitations. Du côté des lions, quelqu'un pourrait vous montrer de l'affection d'une manière inhabituelle, mais très sincère. Les vierges, ce dimanche favorise les espaces où vous pouvez penser sans devoir expliquer ce que vous ressentez. Quant à vous, les balances, une réflexion importante avance doucement en arrière-plan. Du côté des scorpions, le piège sera de vouloir tout résoudre vous-même. Aujourd'hui, certaines choses ne vous appartiennent pas, les scorpions. Sagittaire, une envie soudaine de faire quelque chose de différent pourrait apparaître sans logique particulière. Les capricornes, ce dimanche favorise les pauses vraies, pas seulement les moments où vous continuez à penser à tout. Les Verseaux, vous pourriez réaliser que vous êtes plus fatigué émotionnellement que physiquement. Et puis enfin, du côté des poissons, une idée étrange ou une envie inhabituelle pourrait revenir plusieurs fois dans votre esprit. Ne la balayez pas trop vite, elle cache peut-être un besoin réel de changement. Je vous souhaite à tous un très très bon dimanche.

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2: Bonjour à tous, chers béliers, vous pourriez ressentir une étrange envie de ralentir sans vraiment savoir pourquoi. Écoutez en tout cas ce réflexe. Les taureaux, quelque chose que vous considériez comme figé pourrait soudain évoluer. Pas forcément de manière spectaculaire, mais suffisamment pour vous faire changer de perspective. Les gémeaux, une discussion légère pourrait dériver vers quelque chose de très personnel sans prévenir aujourd'hui. Quant à vous les cancers, vous pourriez ressentir le besoin de vous éloigner un petit peu du bruit, des attentes ou des sollicitations. Du côté des lions, quelqu'un pourrait vous montrer de l'affection d'une manière inhabituelle, mais très sincère. Les vierges, ce dimanche favorise les espaces où vous pouvez penser sans devoir expliquer ce que vous ressentez. Quant à vous, les balances, une réflexion importante avance doucement en arrière-plan. Du côté des scorpions, le piège sera de vouloir tout résoudre vous-même. Aujourd'hui, certaines choses ne vous appartiennent pas, les scorpions. Sagittaire, une envie soudaine de faire quelque chose de différent pourrait apparaître sans logique particulière. Les capricornes, ce dimanche favorise les pauses vraies, pas seulement les moments où vous continuez à penser à tout. Les Verseaux, vous pourriez réaliser que vous êtes plus fatigué émotionnellement que physiquement. Et puis enfin, du côté des poissons, une idée étrange ou une envie inhabituelle pourrait revenir plusieurs fois dans votre esprit. Ne la balayez pas trop vite, elle cache peut-être un besoin réel de changement. Je vous souhaite à tous un très très bon dimanche.
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0: excellent dimanche matin avec Radio 8 au cœur des Ardennes. Le 7 juin aujourd'hui, et les hits reviennent. Hein. Joseph Kamel, tout à l'heure, on écoutera Crash, sur aussi Lewis Capaldi, et puis Joe, End of Beginning. C'est ce qu'on écoute juste après l'info Radio 8, puisqu'il est 8h.
1: Bonjour à tous. En dehors des maires, aucune autre présence politique n'est souhaitée. Communiqué de l'avocat des parents de la jeune Liana avant la marche blanche prévue en milieu d'après-midi à Florence. 5000 personnes sont attendues dans cette commune du Gers pour rendre hommage à la jeune collégienne retrouvée morte cette semaine dans un silo agricole désaffecté. Le principal suspect, Jérôme Barella, a été mis en examen et placé en détention provisoire. Beaucoup de réactions ces derniers jours suite à ce drame. Dans les colonnes du Parisien, Bruno Retailleau dénonce un fiasco judiciaire et dit vouloir créer une cour disciplinaire de la magistrature. Le président des Républicains et candidat à la présidentielle estime que les mécanismes de sanction des magistrats ne fonctionne pas. Une marche blanche également en fin de matinée à Laval, un hommage à Mélanie, cette femme tuée en Mayenne par son ex-conjoint qui a d'ailleurs reconnu avoir étranglé la victime. Interpellé jeudi à Paris, le suspect d'une trentaine d'années explique avoir agi pour se défendre dans le cadre d'une altercation. Le dossier a été transféré hier au parquet du Mans. Le registre de condoléances restera accessible toute la journée à la maison Élisa à Paris. De nombreux hommages ces dernières heures après la disparition de Bernadette Chirac. L'ancienne première dame qui a marqué la vie politique française s'est éteinte vendredi soir à l'âge de 93 ans. Jean-Luc Mélenchon lance sa campagne à Saint-Denis cet après-midi à moins d'un an de la présidentielle. Le leader des Insoumis organise un meeting dans cette ville dirigée par Bali Bagayoko, très médiatisée depuis le dernier scrutin des municipales. L'équipe de France de foot attendue à Lille après une dernière séance d'entraînement hier à Clairefontaine. Les Bleus prennent aujourd'hui la direction du stade Pierre-Mauroy où se déroulera le match amical face à l'Irlande du Nord demain soir. Ultime rencontre avant le coup d'envoi de la Coupe du Monde. Et puis c'est l'un des derniers grands rendez-vous avant le Tour de France. Le début aujourd'hui du Tour Auvergne-Rhône-Alpes, anciennement Critérium du Dauphiné. Paul Sexas est le grand favori. Très bonne journée à tous.

0: 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Les années 80, évidemment. Cyndi Lauper, c'était Girl, Just Want to Have Fun. Un petit peu plus de 8 heures. Ça y est, on y est. C'est parti pour la grasse matinée donnaise. Jusqu'à midi, nous sommes le dimanche 7 juin. Et comme tous les jours, on est connecté, bien sûr, sur la page Facebook Radio 8 Ardennes. Et on n'est pas tout seul, il y a plein de monde. Ce matin, tiens, un petit coucou au hasard à Mélanie qui nous écoute à Carignan. Salut également à Stéphane, à Douzy et puis Pascal qui habite Sedan et tous les autres. Bien connectés sur la page Facebook Radio 8 Ardennes. On commente, on like, on partage, on met des petits cœurs, on se retrouve. Et pendant ce temps-là, on écoute Lewis Capaldi, Stay Love, et Crash tout de suite avec Joseph Kamel sur Radio 8.
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0: retour de Lewis Capaldi sur Radio 8 au cœur des Ardennes. C'était Stay Love. Nous sommes le dimanche 7 juin. On va souhaiter, tiens, ce matin, une bonne fête au Gilbert, au Maïté, au Marie-Thérèse ainsi qu'au Myriadet, qui a un bon anniversaire aujourd'hui à plein de monde. C'est l'anniversaire de Liam Neeson, l'acteur à 74 ans, Tom Jones à 86 ans. Une pensée aussi ce matin pour Jean-Pierre François qui chantait « Je te survivrai ». Il a 61 ans aujourd'hui. Et c'est l'anniversaire également ce dimanche de Thierry Hazard. Il fête ses 64 ans aujourd'hui. C'était bien ça, il y avait ça aussi. Évidemment, le jerk. On écoutera Christophe May tout à l'heure, Britney Spears, et je rajoute le hit de Taylor Swift, Opalite, ça arrive. Merci de débuter votre journée de dimanche avec Radio 8 au cœur des Ardennes.
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Radio 8, chanson écrite évidemment pour sa maman Christophe Maé, c'était La Lune, un extrait de l'album qui s'appelle Fête foraine de Christophe Maé, à écouter absolument. Alors une fois que vous l'aurez écouté, il y a fort à parier que vous aurez envie de voir Christophe Maé en concert. Et bien ce sera possible le 1er septembre, c'est un mardi, Christophe Maé sera présent à l'occasion du festival Foire en scène de Châlons-en-Champagne. C'est le 1er septembre. Passez un très bon dimanche matin avec nous, le 7 juin pour le coup aujourd'hui, avec tout de suite Gims, Jack et Carla en duo, La Recette et puis Britney Spears, Toxic sur Radio 8.

0: 7, Jack et Carla sur Radio 8. Très très bon dimanche matin avec nous.
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0: Il est sorti pour aujourd'hui avec, aujourd'hui évidemment, vous le savez, le Grand Prix Rétro d'Ivoire. On vous en parle depuis quelques jours. Vous allez pouvoir plonger dans l'univers des motos et motos d'exception. Alors sur place, bourse de pièces, un circuit, bien sûr, animation pour les enfants. Rendez-vous incontournable pour tous les passionnés et de belles mécaniques. Rendez-vous pour cette 18e édition du Grand Prix Rétro d'Ivoire. Ça commence tout à l'heure à 10h du côté de Carignan. Et juste après l'horoscope de ce 7 juin, on écoutera Charlotte Cardin de Way We Touch. L'horoscope, c'est avec Camille sur Radio 8.
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3: Bonjour à tous, chers béliers, vous pourriez ressentir une étrange envie de ralentir sans vraiment savoir pourquoi. Écoutez en tout cas ce réflexe. Les taureaux, quelque chose que vous considériez comme figé pourrait soudain évoluer. Pas forcément de manière spectaculaire, mais suffisamment pour vous faire changer de perspective. Les gémeaux, une discussion légère pourrait dériver vers quelque chose de très personnel sans prévenir aujourd'hui. Quant à vous les cancers, vous pourriez ressentir le besoin de vous éloigner un petit peu du bruit, des attentes ou des sollicitations. Du côté des lions, quelqu'un pourrait vous montrer de l'affection d'une manière inhabituelle, mais très sincère. Les vierges, ce dimanche favorise les espaces où vous pouvez penser sans devoir expliquer ce que vous ressentez. Quant à vous, les balances, une réflexion importante avance doucement en arrière-plan. Du côté des scorpions, le piège sera de vouloir tout résoudre vous-même. Aujourd'hui, certaines choses ne vous appartiennent pas, les scorpions. Sagittaire, une envie soudaine de faire quelque chose de différent pourrait apparaître sans logique particulière. Les capricornes, ce dimanche favorise les pauses vraies, pas seulement les moments où vous continuez à penser à tout. Les verseaux, vous pourriez réaliser que vous êtes plus fatigué émotionnellement que physiquement. Et puis enfin, du côté des poissons, une idée étrange ou une envie inhabituelle pourrait revenir plusieurs fois dans votre esprit. Ne la balayez pas trop vite, elle cache peut-être un besoin réel de changement. Je vous souhaite à tous un très très bon dimanche.
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Il s'est fiancé récemment avec Zoé Kravitz, la fille de Lenny Kravitz évidemment. C'est Harry Styles qu'on écoutera tout à l'heure avec Aperture. Il y aura aussi Rosaline après Alex Warren, maintenant sur Radio 8 Fever Dream. Bon dimanche matin, il est 9h.

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0: Radio 8, ravi de vous retrouver si vous arrivez à l'instant, dimanche 7 juin aujourd'hui. Bonne fête aux Gilbert. Ce matin, on fête aussi les Maïté, les Marie-Thérèse et les Mériadec. Et c'est l'anniversaire aujourd'hui, le 7 juin, d'une légende de la musique. Anniversaire de Monsieur Tom Jones. Il a 86 ans aujourd'hui. C'est l'anniversaire aussi de Liam Neeson. L'acteur va souffler sa 74e bougie. Thierry Hazard, lui, il a 64 ans aujourd'hui. C'est aussi pour la tenniswoman Anna Kournikova, elle a 45 ans, sans oublier l'ancien footballeur devenu chanteur dans les années 80, Jean-Pierre François, il a 61 ans aujourd'hui. Ça fait du monde ce matin, il y a du monde également qui est né un 7 juin, ici dans les Ardennes, ce sera tout à l'heure, aux alentours de 9h30 pour les anniversaires dans la région. On écoutait Dizzy Théodora. Et Mélodrama, ça arrive sur Radio 8.
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1: Excellent dimanche matin avec Radio 8 au cœur des Ardennes. Le 7 juin, aujourd'hui, on va souhaiter un bon anniversaire à Pascal Delaunay qui habite à Douzy, Jonathan Coignard de Vrizy, Flavien Girard est à Pourrus-Saint-Rémy, Alexandre Mavel de Le Châtelet sur Retourne, Olivier Robin qui habite Vrigne-aux-Bois. Je vois également Louis Braun de Carignan. À Sedan, il y a Brigitte Bisco. Anniversaire également à Sedan de Lisa Philippe, Sylvain Della Rossa de Charleville, tout comme Dylan Druard. Anniversaire également aujourd'hui de Bérangère Dupont à Hivernaumont. Je vois aussi Nadine Pingard qui habite Bulson. Et puis Lisiane Panier du côté de Douzy. Très très bon anniversaire. Tout de suite, L'amour ça se donne. C'était un extrait du dernier album d'Amel Bent qui s'appelle Minuit Une. Et c'est maintenant sur Radio 8.

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0: Arina sur Radio 8, très très bon dimanche.
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0: Ouais, et pour les amateurs de bonnes affaires, et vous êtes nombreuses et nombreux à écouter Radio 8, il y a plein de brocantes ce dimanche dans la région, avec notamment une brocante rue de la Halle au Foin de Pourrue-Saint-Rémy tout au long de la journée, du côté du village de Ranvet également aujourd'hui, et puis dans le village de Oisigny pour faire de bonnes affaires. À 10h, on fera un point sur l'actu, et juste avant, on écoutera Vita. Ça fait mal, là, sur Radio 8. Bon week-end.
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0: Elle sera de retour dans quelques mois avec un nouvel album et on a hâte. On écoutera Mylène Farmer tout à l'heure. J'ai aussi pour vous ce matin Jérémy Frérot, Freya Sky et Bruno Mars. I Just Might, le temps de s'informer avec la rédaction. 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Il est 10h.
1: Bonjour à tous. La petite commune de Florence se prépare à rendre hommage à Liana cet après-midi. Une marche blanche est organisée dès 15h dans le Gers après la découverte jeudi du corps de la jeune collégienne de 11 ans. La mairie attend 5000 personnes dans ses rues suite à ce drame qui a secoué la France entière. Demain, des rassemblements sont aussi prévus devant les tribunaux pour dénoncer, je cite, « l'injustice de trop ». Elle dit avoir été inspirée par l'engagement de Bernadette Chirac, l'hommage hier soir d'Hillary Clinton à l'ancienne première dame française qui est décédée vendredi à l'âge de 93 ans. J'ai vraiment vécu une vraie connexion avec elle, a témoigné sur France 5, la femme politique américaine qui avait passé une journée en Corrèze en 98 aux côtés de Bernadette Chirac. La maire du 10e arrondissement de Paris a agressé hier soir la socialiste Alexandra Cordebar, dit avoir reçu des coups alors qu'un collectif de militants intégristes d'extrême droite a cherché à empêcher l'ouverture au public de l'église Saint-Laurent dans le cadre de la Nuit Blanche. La mairie de Paris a annoncé vouloir porter plainte. Ce drame hier en Savoie, un skieur de randonnée est mort au-dessus du domaine des Arcs. L'homme de 70 ans a été pris dans une coulée de neige puis projeté au-dessus d'une barre rocheuse. Plus de 150 emplois vont être créés. Safran annonce dans les colonnes de la Tribune dimanche un investissement de 120 millions d'euros pour augmenter les capacités de son site de Montluçon dans l'Allier. C'est ici que sont produits des équipements de pointe destinés à guider des avions ou encore des bombes. L'équipe de France de foot attendue à Lille après une dernière séance d'entraînement hier à Clairefontaine. Les Bleus prennent aujourd'hui la direction du stade Pierre-Mauroy où se déroulera le match amical face à l'Irlande du Nord demain soir. Ultime rencontre avant le coup d'envoi de la Coupe du Monde. Première affiche pour Kylian Mbappé et ses coéquipiers le 16 juin contre le Sénégal et puis le Grand Prix de Monaco en Formule 1. Kimi Antonelli partira en pole position cet après-midi devant Max Verstappen et Lewis Hamilton. Départ de la course à 15h. Très bonne journée à tous. Toujours plus de...

0: Vous écoutez Radio 8, dimanche 7 juin avec Freya Sky, Silent Treatment. Le 7 juin, oui, c'est l'occasion d'avoir une pensée ce matin. Tient pour les Gilbert, c'est votre fête. On fête aussi les Maïté, les Marie-Thérèse et les Myriadec. Et on va souhaiter un bon anniversaire aujourd'hui à plein de monde. C'est l'anniversaire de Liam Neeson, il a 74 ans. Tom Jones, lui, il fête ses 86 ans aujourd'hui. Une pensée aussi pour Thierry Hazard, il a 64 ans ce dimanche.
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0: Et puis Jean-Pierre François qui chantait « Je te survivrai », on s'en souvient, il fête ses 61 ans aujourd'hui.
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0: Les hits reviennent en ce dimanche matin au cœur des Ardennes avec tout à l'heure Tame Impala, on va écouter Dracula, ça arrive. Aussi au Trinix et Angèle sur Radio 8. Bon week-end.
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Et pendant ce temps-là, on écoute en ce dimanche matin Miley Cyrus, De Palmas et Trinix sur Radio 8.

0: 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Tiens, on va écouter Joe Kerry tout à l'heure. Joe, l'acteur-chanteur qu'on avait découvert dans la série Stranger Things, produite par les frères Duffer. Les frères Duffer, Matt et Ross Duffer, qui ont remis ça d'ailleurs récemment avec une nouvelle série produite pour Netflix. La série s'appelle The Burrows. C'est une série qui mélange science-fiction, paranormal. C'est l'histoire d'un groupe de retraités improbables qui font face à une menace monstrueuse au Nouveau-Mexique. Série qui cartonne en ce moment, que je vous recommande fortement si vous ne l'avez pas encore vu, The Burrows. Joe arrive, End of Beginning. Ce qu'on écoute entre autres juste avant 11h sur Radio 8. Passez un excellent dimanche.
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écoutez Radio 8 toute la journée au cœur des Ardennes et faites le plein de hits avec tout à l'heure Somber, son tout nouveau, hein, c'est Potential. Il y aura aussi Lewis Capaldi sur Vive. Après la méga star Taylor Swift, maintenant c'est Elizabeth Taylor sur Radio 8, il est 11h.

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0: son beurre sur Radio 8.
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0: Nous sommes le dimanche 7 juin. Aujourd'hui, on va souhaiter un très bon anniversaire à Tom Jones, il a 86 ans. Liam Neeson, l'acteur, fête ses 74 ans. Une pensée aussi pour Thierry Hazard aujourd'hui.
3: On va aller danser le jerk.
0: Bien ça, il y avait ça aussi de Thierry Hazard. Les brouillards de Londres. Ouais, forcément, ça rappelle de très très bons souvenirs. Une fête au passage aujourd'hui au Gilbert, Maïté, Marie-Thérèse et Mériadec. Et pour tout le monde, tout à l'heure, David Guetta, Teddy Swims, Stone Senai. Je passe Gone Gone Gone sur Radio 8.
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La Star Academy, Danse avec les Stars et Radio 8 également, évidemment. C'était Julien Lee, à retrouver sur un album qui s'appelle Naufragé, qui est sorti il y a un tout petit peu moins d'un an. Un album qu'on vous recommande fortement. Si vous aimez cette chanson, vous verrez, il y a aussi le titre Autrement ou encore BPM. Et puis sa collaboration avec Ota, Dis-moi où, sur ce premier album de Julien Lee. Nous sommes le dimanche 7 juin aujourd'hui. Passez un excellent week-end avec nous au cœur des Ardennes. Tout à l'heure, on écoutera Charlotte Cardin, Tant pis pour elle. Et juste avant, Teddy Swims, Mr. Know It All sur Radio 8.

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0: Merci d'écouter Radio 8. Passez un excellent week-end.
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0: Journée marquée bien sûr par le Grand Prix rétro d'Ivoix qui est de retour. C'est aujourd'hui rendez-vous à Carignan pour retrouver les autos, les motos d'exception sur place. Bourse de pièces pour les amateurs, circuit évidemment, animation pour toute la famille. Rendez-vous incontournable pour tous les passionnés de belles mécaniques. C'est aujourd'hui la 18e édition du Grand Prix rétro d'Ivoix. Ça a commencé tout à l'heure à 10h. Rendez-vous à Carignan. Avant midi, je vous passe Alex Warren sur Radio 8. Bah écoutez, Fever Dream, très bon dimanche. 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
2: Bonjour à tous. 5000 personnes attendues cet après-midi à Florence dans le Gers. Marche blanche en hommage à Liana. Les parents de la collégienne dont le corps a été identifié vendredi ont annoncé leur présence. Ils demandent aux maires locaux de se joindre au mouvement mais se disent opposés à toute présence de responsables politiques nationales. L'affaire Liana, c'est aussi ce scandale autour de possibles dysfonctionnements judiciaires. Alors que le principal suspect faisait l'objet de plusieurs signalements et plaintes pour agressions sexuelles et viols, il n'a jamais été inquiété. Le patron des LR, Bruno Retailleau, candidat à la présidentielle, a proposé hier la création d'une cour disciplinaire de la magistrature pour faciliter la prise de sanctions contre des magistrats. Lui aussi est candidat à la présidentielle. Jean-Luc Mélenchon lance sa campagne aujourd'hui. Son premier meeting se tient à Saint-Denis à partir de 15h. La France insoumise attend 10 000 personnes. Dans le reste de l'actualité, un protocole d'accord a été signé pour la vente de SFR. Après plusieurs semaines de négociations, Altice devrait bien céder l'opérateur aux trois autres acteurs du secteur, Orange, Bouygues et Free. Une transaction à plus de 20 milliards d'euros qui doit encore être validé par les autorités de la concurrence. La mairie de Paris annonce sa volonté de porter plainte après l'agression de la maire du 10e arrondissement hier soir. L'élu socialiste Alexandra Cordebar accuse des militants d'extrême droite qui souhaitaient empêcher l'ouverture d'une église dans le cadre d'une exposition. À l'international, un mort et 5 blessés dans une fusillade ce matin en Israël. Un tireur a ouvert le feu dans une station-service du centre du pays, non loin de la Cisjordanie occupée. Il a été neutralisé par la police israélienne. Les sports. Après le succès hier de la Russe Mira Andreeva, la finale masculine cet après-midi à Roland-Garros. Là aussi, il s'agira d'un vainqueur inédit, porte d'Auteuil. L'Allemand Alexander Zverev vise un premier titre en grand chelem face à l'Italien Flavio Cobolli. Début du match à 15h. Et puis le cyclisme en suit également la première étape du Tour Auvergne-Rhône-Alpes ce dimanche. Le nouveau nom du Critérium du Dauphiné. Répétition générale avant le Tour de France. Le Français Paul Sexa, ses favoris. Bon après-midi à notre écoute.

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0: Il est 18h.
2: Bonsoir à tous. Liana, pardon pour ce que tu as vécu. Les mots des parents de la collégienne retrouvée morte la semaine dernière dans le Gers. Plusieurs milliers de personnes ont participé à une marche blanche cet après-midi à Florence. Notre monde s'est écroulé, ont ajouté les parents de la jeune fille dans un texte lu par sa tante. Dans le même temps, on a appris l'ouverture de nouvelles procédures contre Jérôme Barella. Le principal suspect du meurtre de Liana est visé par 9 affaires au total. Selon BFM TV, 4 d'entre elles ont été déclenchées depuis sa mise en examen pour le meurtre de la collégienne. D'autres avaient déjà été signalées avant les faits et certaines avaient même fait l'objet de plaintes sans qu'ils ne soient inquiétés ni même entendus par la justice. Jean-Luc Mélenchon lance sa campagne pour les présidentielles. Le leader de la France insoumise a choisi Saint-Denis, deuxième ville d'Île-de-France, dirigée depuis mars par l'insoumis Bali Bagayoko, pour rassembler ses troupes cet après-midi. Plusieurs milliers de personnes se sont rendues sur place. Nous serons au second tour face à Bardella, a prédit celui qui se présente pour la 4e fois. Dans l'actualité internationale, Volodymyr Zelensky accuse la Russie d'avoir délibérément visé un dépôt de combustible nucléaire usé près de la centrale de Tchernobyl. Le président ukrainien dénonce un acte d'une lâcheté absolue. Une partie d'un bâtiment annexe a été détruit, un incendie a été maîtrisé par les pompiers. Aucun blessé est à déplorer et la situation radiologique du site n'a pas évolué. Et puis du côté du Liban, au 100e jour du conflit au Moyen-Orient, le président américain Donald Trump demande des frappes plus chirurgicales contre le Hezbollah, le groupe armé pro-iranien dont le bastion a été visé par de nouvelles frappes israéliennes aujourd'hui. Les sports pour terminer, Kimi Antonelli est bien le patron du championnat du monde de Formule 1. Le pilote italien a remporté sa 5e victoire de la saison en 6 courses disputées cet après-midi du côté de Monte Carlo. Au terme d'une course marquée par 7 abandons, dont celui du local Charles Leclerc et de l'ancien champion du monde Max Verstappen en début de course, le pilote Mercedes a devancé Lewis Hamilton et le français Isaac Hadjar. Toujours côté français, Pierre Gasly a pris la 7e place et Esteban Ocon a lui terminé 10e. Très bonne soirée à notre écoute.

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